0: Ouais, faut les tourner.
1: Ouais, faut les garder.
0: Next victor, William Henry, 741, on a Honda.